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1: Ouais. 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
1: Cette transmission,
3: le film musical,
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3: Bah, j'en ai connu des gens, des petits, des moyens, des grands, des filles, des doyens, des chiants, des flics très malsains, méchants, des piches, des catins vraiment, des types très malins, étranges, des juifs, des rabbins, des rams, des crises, des marins, des bandes.
1: Personne n'avait une gueule de télé, quoi. C'est-à-dire que maintenant, quand on regarde la télé, c'est des blondes qui présentent le JT et des bruns qui présentent des jeux. 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Donc en fait, là, on avait d'un seul coup, on avait des... Mais tous ceux qui étaient là, c'était, ils avaient des gueules de, où ils faisaient de la radio, ils étaient journalistes à Libé, ou machin, etc. Donc quand ils venaient, ils avaient des gueules, quoi.
4: Ça, ce sont les souvenirs les plus précis que j'ai de la radio. C'était quelque chose auquel ils tenaient, alors qu'on sait maintenant que ça a plus de valeur et que ça se jette régulièrement au fur et à mesure des progrès. Ça trônait dans la pièce, comme plus tard les gens feront à la télévision en mettant des meubles somptueux, en mettant des décors, des pots de fleurs dessus. 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C'est un objet de décor. 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
1: Quand le jazz s'habille en standard, cette semaine, on va aller un peu rétablir la vérité avec un titre qui est tout simplement « Don't Blame Me » et rétablir la vérité, pourquoi ? Eh bien, parce qu'on a tendance à croire qu'effectivement, cette chanson « Don't Blame Me » a été effectivement enregistrée, et notamment pour le film, mais pas du tout. Le film, c'était tout simplement... le film Dinner at Eight en 1933, mais en réalité, c'est pas ça vraiment. Ça s'est passé en 1932. C'était une revue musicale, donc, qui s'appelait tout simplement Clowns in Clover. Et c'est Walter Wolfking qui a présenté Don't Blame Me au Théâtre Apollo de Chicago. Voilà quelle était la réalité. Eh bien, on va dire que celui qui va en faire un premier succès, ce sera Guy Lombardo, qui en fera un tube donc, en juillet 1932. Il va hisser ce titre au 9e rang des titres les plus enregistrés ou écoutés. Mais en fait, ce dont on va se souvenir le mieux, c'est quand même la version d'Ethel Waters accompagnée par l'orchestre de Dorsey Brothers.

Et Ethel Waters, 18 juillet 1933, 28 ans plus tard, presque jour pour jour, à 2 mois près, eh bien on va retrouver le saxophoniste Youssef Latif, un grand, grand musicien quelque peu oublié aujourd'hui, et c'est bien dommage. Il est ici au sax ténor avec Barry Harris au piano, Ernie Farrow à la basse et Lex Humphrey à la batterie. On est donc le 5 septembre 1961.

Don't Blame Me. Alors, au début des années 2000, le saxophoniste le plus en vue et peut-être le plus caractéristique de ces années-là, c'est bien sûr Joe Lovano. Eh bien, le 11 juin 2003, il décide de réaliser un album qu'il va intituler tout simplement I Am All For You, ou sous-titré Ballad Songbook. Il va donc se joindre pour la partie rythmique Hank Jones piano, George Mraz à la basse et Paul Motion à la batterie. On est donc le 11 juin 2003. Don't Blame Me.

Ahmad Jamal n'avait certainement pas besoin de Miles Davis pour accroître sa réputation. Et pourtant, Miles Davis ne cessait de répéter dans les années 50 que son principal instigateur et novateur était selon lui donc Ahmad Jamal, qui savait jouer donc les silences. Ahmad Jamal, on va le retrouver ici en trio le 25 octobre 1955 avec Ray Crawford à la guitare et Israel Crosby à la basse.

Charlie Parker, le prince du bebop, adorait faire cela, faire des bœufs après avoir écumé quelques clubs par-ci, par-là, jouer entre, disons, entre 4 heures et 5 heures du matin avec des musiciens de rencontre, plus purs des hasards. Alors bien sûr, on pense toujours à la 52e rue, mais ici, on est sur un document exceptionnel. On va le retrouver donc à Washington, au club Cavacos, le 22 février 1953, avec l'orchestre du batteur Joe Timer.

À la fin des années 40, les amateurs de jazz étaient partagés en deux catégories, dirons-nous, ceux qui adoraient le bebop et puis ceux qui restaient fervents des big bands, et ils étaient servis, donc avec notamment les frères Dorsey. Pour une fois séparés, on va retrouver donc Jimmy Dorsey, donc le clarinettiste et saxophoniste Alto Ayson Orchestra. On est ici le 3 mars 1949.

Les deux vocalistes qui roucoulaient donc dans l'orchestre de Jimmy Dorsey étaient Claire Hogan et Larry Noble. On va passer là aussi à un événement exceptionnel, la rencontre de Buck Clayton, trompette, Coleman Hawkins et Lester Young au ténor, Kenny Kersey sera au piano, Irvin Ashby à la guitare, Billy Atnott à la basse et Shadow Wilson à la batterie. Et pour certains thèmes, on avait fait appel à la vocaliste Helen Humes. On est ici à Hollywood le 22 avril 1946.

Dans les années 30, le pianiste Teddy Wilson fut certainement le pianiste qui eut la plus grande versatilité. Il est vrai qu'il s'exprimait à la fois en trio parfois, il avait aussi un grand orchestre, et comment ne pas se rappeler qu'il avait aussi engrangé parmi ses vedettes vocalistes tout simplement Billie Holiday. On va le retrouver ici, cette fois-ci, tout seul, piano solo, le 12 novembre 1937, avec ce « Don't Blame Me ».

Il fut un des musiciens dans les années 60, doublement instrumentiste, tout à la fois bassiste ou joueur de oud, Ahmed Abdul Malik, créé donc le 23 mai 1961 l'album The Music of Ahmed Abdul Malik. Il avait choisi Tommy Turrentine à la trompette, Bilal Abdurrahman à la clarinette, Eric Dixon au ténor, Carlos Scott au violoncelle et Andrew Cyril à la batterie, donc le 23 mai 1961.

Dernière session de la semaine pour ce Don't Blame Me, et effectivement, il nous fallait quand même quelque chose d'exceptionnel. Donc, on va aller le faire avec trois musiciens, un saxophoniste Cameron Hawkins, un trompettiste Harry James et un pianiste catalan Tété Montoliu. On va commencer avec l'album phare un peu dans la carrière de Cameron Hawkins, et Dieu sait si elle fut longue et importante, avec l'album Sirius, enregistré donc le 20 novembre 1966, avec à ses côtés, pour la section rythmique, Barry Harris piano, Bob Cranshaw à la basse et Eddie Locke à la batterie.

0: Il fut le trompettiste qu'il marqua l'adolescence et dans les premiers enregistrements même de Miles Davis, c'est le trompettiste Harry James. Alors Miles l'adorait en tant que musicien, certes, mais aussi en tant qu'homme parce qu'il était toujours bien sapé et à l'époque, donc, à la tête de son big band, tous les regards des femmes se tournaient vers lui, ce qui était fait pour intéresser vraiment le jeune Miles Davis. Harry James, donc, le 4 novembre 1944.
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1: Et donc, pour terminer l'émission et même les sessions de cette semaine de ce Don't Blame Me, j'ai choisi de vous proposer donc le pianiste aveugle catalan Tete Montoliu, qui, donc, le 1er décembre 1986, en Italie, a enregistré l'album « The Music I Like to Play ».

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2: Amis auditrices et amis auditeurs de Racontez-nous votre Montpellier, bonjour. L'intelligence artificielle. Ces dernières années, l'usage de ce vocable s'est rapidement répandu et l'utilisation de cet outil aussi. En revanche, la formule « ville intelligente » n'a pas pris place dans le langage quotidien, quoique cet ensemble de techniques, on va en parler, concerne la vie quotidienne des habitants, peut-être plus familier, des dénominations plus générales, villes numériques ou villes connectées. Alors, qu'est-ce qu'une ville intelligente, traduction de « smart city », et phénomène qui peut susciter, bien sûr, emballement comme méfiance? Pour y voir plus clair, j'ai invité Gilles Ngoala. Merci d'être venu au micro de Divergence. Vous êtes professeur à Montpellier Management au sein de l'Université de Montpellier. Vous y dirigez le master Marketing, Innovation et Territoire.

0: Vous êtes également co-titulaire de la chaire internationale CITES, on en parlera, sur les usages et les pratiques de la ville intelligente. Vous avez co-dirigé le livre dont le titre dit bien l'objet, sur le mode interrogatif, ville intelligente ou vie intelligente. Vous proposez donc une approche centrée sur l'humain. Voilà pourquoi j'ai sollicité votre compétence. Pour poser les bases de notre échange, mes deux premières questions. Quelle définition simple donnez-vous de la ville intelligente ?
1: Alors, bonjour à tous. Merci de m'avoir invité à votre émission. La ville intelligente, c'est avant tout l'idée d'une ville connectée avec un certain nombre d'infrastructures numériques qui permettraient de mieux piloter la ville, de mieux la gérer sur différents aspects, à la fois la mobilité, la gestion des déchets, la gestion des ressources de type eau et électricité, et ainsi de suite. Donc, l'idée, c'est d'avoir des infrastructures numériques permettant de mieux gérer la ville, d'élaborer également de nouveaux services pour les citoyens.
0: Gestion, les élus et les services de la ville ou de la métropole, peu importe, gère mieux un certain nombre de services, mais c'est le service rendu aux habitants quand même, hein, qui est le bénéfice qu'on peut attendre.
1: Voilà, c'est le service qui est rendu aux habitants, c'est le service que l'on va mettre aussi, qu'on va délivrer au travers de canaux digitaux, notamment, c'est la préservation également des ressources, source d'économie, mais aussi source de préservation de notre environnement, puisque aujourd'hui on s'est éloigné un petit peu de la notion de ville intelligente au sens ville connectée pour intégrer plutôt l'idée d'une ville servicielle ou d'une ville durable, c'est-à-dire d'une ville qui a un impact positif sur son environnement et sur les habitants et qui apporte du bien-être individuel et collectif aux habitants.
0: Donc c'est donc très ambitieux, on va regarder ça dans le détail quand même. Alors, avant que vous parliez plus précisément, alors, dans notre question que je suis en train de sauter, qu'est-ce qui vous a conduit, vous, spécialiste du marketing, à travailler sur ce sujet ? Alors, quelle était la source de votre curiosité intellectuelle ou le moteur de votre travail de chercheur ?
1: Alors, dans le champ du marketing, en général, on travaille beaucoup sur le digital, puisque le digital est quand même au cœur même des pratiques du marketing d'aujourd'hui. Et on s'interroge depuis très longtemps sur les interactions digitalisées via les différents canaux numériques, les réseaux sociaux, tout ce qui a pu se développer dans le temps. Et on a eu l'occasion de travailler sur des sujets autour de la transparence, autour de l'appropriation de dispositifs numériques du point de vue de l'utilisateur. La recherche en marketing aussi s'est beaucoup intéressée à ce qu'on appelle le marketing social, c'est-à-dire un marketing qui n'a pas seulement une vocation lucrative.
0: C'est autre chose.
1: Voilà, il ne s'agit pas de vendre des lessives, il s'agit vraiment d'accompagner des changements d'usage et de pratiques des consommateurs, des clients, des individus, des utilisateurs. Ceci avec des objectifs, encore une fois, plutôt sociétaux et pas seulement des objectifs business et lucratifs. L'objectif, c'est par exemple d'inciter les gens à pratiquer de la mobilité douce, à mieux traiter leurs déchets, à se soigner, donc avec toutes les campagnes de santé publique que l'on peut avoir. Donc tout ça, c'est ce qu'on appelle le marketing social, en tout cas avec un objectif sociétal. Et donc, allier le numérique avec le sociétal, ça a donné quand même cette idée de travailler sur une ville intelligente.
0: Le croisement de ces deux approches. Alors, avant que vous nous parliez plus précisément de la ville intelligente, vous le savez, racontez-nous d'abord votre Montpellier. À votre tour d'apporter votre part au portrait de notre ville, brossé collectivement par mes invités, par petites touches successives, semaine après semaine. Alors, quels sont ou les lieux d'ici que vous appréciez particulièrement et que vous conseillez à vos amis de passage ?
1: Alors, forcément, l'Écusson. Lorsque je suis arrivé faire mes études à Montpellier, je vivais rue des Étuves à Montpellier.
0: En 81, si mes souvenirs sont bons, oui. En 89, oui, c'est
1: voilà,
0: ça.
1: Voilà, juste après le bac, je vivais rue des Étuves. Et je traversais la ville pour aller à l'université, là où se trouve la faculté de droit aujourd'hui. Et je passais à proximité de la cathédrale Saint-Pierre et je passais également à proximité de la place de la Canourgue. Donc tout ce centre-ville et cet Écusson.
0: C'est à la fois historique et patrimonial, si ça se dit.
1: Historique, patrimonial, effectivement. Et donc j'ai une affection particulière pour notamment la place de la Canourgue, que je trouve c'est un endroit assez magique. Et donc j'aime bien m'y retrouver régulièrement pour aller prendre un thé, un café avec les amis.
0: Alors, deuxième question que je pose donc peut-être à l'habitant là, ou au promeneur, que pensez-vous des profondes mutations urbanistiques, démographiques, sociales et autres que la ville a connues ces dernières décennies, dont vous avez été l'observateur à coup sûr et peut-être aussi un des acteurs?
1: Alors, j'apprécie. J'apprécie, je sais qu'il y a beaucoup de critiques sur l'évolution de la ville.
0: Oui.
1: On assiste en fait, et c'est pas un hasard aussi si on travaille sur la ville intelligente, à un phénomène mondial qui est ce qu'on appelle la métropolisation du monde. Donc avec des métropoles qui grandissent de plus en plus, qui sont soumises à des crises de croissance et qui doivent essayer de se transformer sur tous les aspects, hein, à la fois sur un plan économique, sur un plan sur le plan des infrastructures numériques et non numériques, sur le plan des services, et donc Montpellier a été vraiment confronté à ça, puisque aujourd'hui on sait qu'il y a à peu près 10 000 habitants de plus par an sur la métropole, et donc le phénomène va en s'accentuant, et il faut essayer de combiner les choses le mieux possible, les articuler. Ce n'est pas facile, ça peut générer, et on le sait, beaucoup
0: de difficultés.
1: Pas seulement de circulation, mais il peut y avoir effectivement un jour où les infrastructures ne suivent pas la croissance de la population. Mais on va dire que, voilà, tant bien que mal, les choses se font et la ville a su, et je parlais tout à l'heure de l'Écusson, hein, qui est quand même un centre patrimonial fort et on va dire ancré dans la tradition, je crois que la ville a su combiner tradition et modernité, et donc cette modernité me semble quand même aussi un élément très positif qui peut nous rendre assez optimistes pour l'avenir.
0: Très bien. Alors venons-en à la ville intelligente, commençons par apporter des précisions sur le livre « Ville intelligente » ou « Vie intelligente » publié aux éditions Istée. Je précise que, quoique fort de ses 269 pages très denses, ce livre est accessible aux non-spécialistes. Alors, quels sont les objectifs et votre équipe, on va en parler, que vous étiez fixé, quelles sont les grandes lignes de contenu? En gros, comment le livre a-t-il été organisé, composé?
1: Alors, La chaire, c'est donc un projet que l'on a lancé en 2019 à l'Université du Québec à Montréal avec des collègues québécois, et l'idée c'était de rassembler des collègues en gestion, alors pas seulement en marketing, mais ça peut être en management public, gestion des systèmes d'information ou d'autres domaines, avec aussi des collègues du côté de Montréal qui ne sont pas forcément du champ des sciences de gestion, mais plutôt des urbanistes, qui sont des philosophes, qui sont des sociologues, qui travaillent sur les problématiques à l'origine de mobilité, puisque la ville de Montréal est aussi confrontée à des gros problèmes de mobilité, hein, avec la météo en plus, on va dire, si on compare à Montpellier. Et donc, lorsqu'on a lancé cette chaire, l'idée, c'était justement de créer des effets de synergie, de pouvoir comparer Montpellier et Montréal, qui sont toutes les deux confrontées à ces enjeux de croissance et de transformation. Donc, il y a, par exemple, à Montréal, le quartier international qui teste différents projets qui allient numérique, mais aussi usage. Et l'un des enjeux, c'était de comprendre comment on pouvait modifier les usages des populations, leurs pratiques au quotidien, pour rendre la ville plus intelligente. Et donc, c'est l'idée que l'humain, nous tous, en tant que citoyens, nous ne sommes pas passifs dans la ville, nous sommes des acteurs de la ville, c'est nous qui la rendons intelligente au travers de nos propres actes, au travers de la manière dont on travaille, dont on bouge, dont on organise notre vie finalement dans la ville, et donc on ne peut pas attendre toujours les acteurs publics qui prennent toutes les décisions. Je crois que aussi l'humain doit prendre sa part.
0: Ça, c'est le fil conducteur du livre sur lequel on va bien sûr revenir.
1: Voilà.
0: Très bien. Alors, ce livre, donc, qui sert de guide à nos échanges, comporte deux grandes parties. La seconde, intitulée « Quel mode de vie citoyenne ?», point d'interrogation, décrit les nombreuses fonctions de la ville intelligente, vous les avez évoquées, donc habiter, se cultiver, consommer, se déplacer, voyager, se soigner, apprendre, ainsi que se nourrir, chapitre qui décrit la démarche de la ville de Montpellier avec la future cité de l'alimentation. Et quels sont les points saillants de ce projet porté par la ville et auquel vous êtes intéressé sous l'angle de la ville intelligente?
1: Alors, ce sont des collègues qui ont plutôt travaillé sur le sujet, qui travaillent notamment sur l'alimentation étudiante à à Montpellier, on sait très bien qu'il y a beaucoup de précarité chez les étudiants aujourd'hui, qui ont du mal à se nourrir, à manger correctement. Et donc, on a, y compris dans nos villes, ce qu'on appelle des déserts alimentaires, c'est-à-dire des lieux où on a un peu de mal à avoir une bonne nutrition, des produits de qualité, des produits qui sont issus de circuits courts, des produits aussi qui sont accessibles financièrement pour la population. Et donc, ce projet de la Cité de l'alimentation est justement un projet qui vise à répondre à cette demande de la population et assurer que justement l'alimentation soit à la hauteur des exigences des différents consommateurs, mais aussi qu'on puisse être capable de délivrer une bonne consommation, une bonne alimentation, puisqu'on le sait, l'alimentation est intimement liée aussi à la santé et aussi indirectement à la cohésion sociale.
0: Très bien. Alors, on va regarder maintenant les composantes de ce premier chapitre. Alors, vous formulez un constat de départ, c'est ce qui m'avait titillé, intéressé au début. Les approches technocratiques et technosolutionnistes ont vécu, dites-vous. Alors, pourquoi avez-vous choisi une autre voie ? Donc, cette espèce de constat, si ce n'est de l'impasse, ou en tout cas de l'insuffisance des réponses techniques, avec une approche plus transversale, plus globale.
1: Alors, je crois qu'on suit en fait l'histoire des villes intelligentes, c'est-à-dire qu'au départ, les projets des villes intelligentes étaient portés par des grands géants du numérique, c'est-à-dire IBM, qui a beaucoup travaillé sur la ville de Montpellier.
0: Début des années 2000, grosso modo.
1: C'est ça, au début des années 2000, fin des années 90. Donc IBM, Cisco, aujourd'hui on a encore Google, ne serait-ce que lorsqu'on utilise Waze ou d'autres solutions, on voit bien que c'est Google qui est un grand opérateur de la ville, mais Amazon est également un opérateur de la ville. Bon, bref, l'idée c'est qu'on avait quand même beaucoup d'acteurs du numérique qui s'étaient approprié cette notion de ville intelligente, qu'ils ont créée d'ailleurs, la notion de Smart City. Mais aujourd'hui, il y a un retour où les managers publics, les opérateurs, les élus se disent que la technologie n'est pas l'essentiel. L'essentiel, c'est la vie des gens.
0: Ça ne donne pas réponse à tout.
1: Ça ne donne pas réponse à tout. C'est une brique qui peut être intéressante, par exemple, pour éviter qu'il y ait des fuites d'eau, qu'on puisse mieux gérer l'électricité, enfin l'énergie, qu'on puisse mieux gérer la collecte des déchets, qu'on puisse mieux capter la qualité de l'air, qu'on puisse mieux gérer la mobilité, puisque c'était le premier projet qui a été développé à Montpellier, c'était autour de la mobilité des tramways et notamment de l'organisation des flux. L'infrastructure numérique peut être intéressante, mais ce n'est pas ça l'essentiel. L'essentiel, c'est encore une fois le service rendu aux citoyens, c'est l'amélioration de la qualité de vie, et c'est aussi faire face justement à ce que je disais tout à l'heure, c'est-à-dire à cette crise de croissance, c'est-à-dire qu'on doit pouvoir peut-être, et c'est un des propos qui est critiquable et discutable, grâce à un certain nombre d'infrastructures numériques, mieux gérer les choses et mieux gérer cette transformation.
0: Alors, on va voir ça de manière plus détaillée, en reprenant les chapitres donc, de cette première partie du livre. Alors, il y a 7 ou 8 points, donc un peu de... je fais en sorte de poser des questions courtes, mais ça appelle, vous connaissez l'exercice, des réponses courtes. Alors, un verbal infinitif sert de titre à chaque chapitre, comme autant d'objectifs, d'accompagnement et d'ouverture. Le premier de ces titres, de ces verbes, c'est « protéger ». Que met-il en relief ? Alors, cet impératif de protection.
1: Protection. Alors, c'est protéger notre milieu de vie, notre environnement, au travers notamment de gestes, de pratiques, d'usages plus respectueux de notre environnement. Et donc, l'une des questions qui est soulevée dans ce chapitre, c'est justement la préservation des ressources, de nos ressources, qui sont de plus en plus précieuses.
0: L'eau, l'air, le foncier, tous les communs que l'on peut avoir, et c'est en tout cas
1: regarder comment on peut mieux gérer les choses, mais là aussi comment les individus eux-mêmes, en interaction avec leur système, peuvent-ils changer leurs pratiques dans à peu près tous les domaines.
0: Et avoir donc une place effective.
1: Voilà, et donc se pose la question notamment de la responsabilité de ces personnes, de ces citoyens dans l'avenir de la planète et dans l'adaptation au changement auquel on est confronté.
0: On va leur faire signe au fil des autres chapitres. Deuxième volet, c'est la question de la fracture numérique qui est abordée Alors, quel diagnostic est posé? Bon, il est assez repéré et connu, il apporte beaucoup de gens qui travaillent sur ces questions. Et quel type de réponse votre livre apporte-t-il?
1: Alors, la question de la fracture numérique, c'est une question qui est liée à l'insuffisance de performance avec les outils numériques.
0: Des gens qui, d'une manière diverse, ont du mal avec les outils numériques.
1: À la fois les plus âgés, mais aussi les plus jeunes.
0: J'ai découvert ça il y a peu. C'est pas que les histoires de septuagénaires, c'est des jeunes qui ont du mal,
1: exactement,
0: y compris quand il faut faire une démarche administrative qui les concerne directement.
1: C'est ça, et qui ont des problèmes de littératie numérique, d'électronisme, qui ont du mal à maîtriser les outils numériques. Donc sur Montpellier, il y a des conseillers au numérique, notamment, qu'on a un petit peu accompagnés sur leur mission, justement pour voir comment on pouvait inclure les utilisateurs, puisqu'on a en face de plus en plus de dispositifs numériques qui sont mis en place à la fois dans le secteur public mais aussi dans le secteur privé. Eh bien, l'idée c'était de faire en sorte d'assurer un minimum de cohésion sociale en incluant dans les utilisateurs dans cette société du numérique, puisqu'en réalité on s'aperçoit que le numérique est aujourd'hui un facteur d'exclusion d'une partie de la population.
0: On peut dire de discrimination. Oui.
1: Voire même de discrimination, et c'est d'autant plus important dans le secteur public. Lorsqu'on développe des guichets numériques, typiquement, eh bien, on a tendance à exclure, alors qu'on a un objectif clé, un enjeu clé, qui est l'enjeu de l'égalité d'accès à l'ensemble des ressources proposées par la collectivité.
0: Alors, cette problématique, bien sûr, elle concerne bien des secteurs, beaucoup d'administrations notamment. Mais bien entendu, la mise en œuvre d'une ville intelligente, je dirais équilibrée, réussie, passe notamment par là. Alors la problématique de la conduite de la ville numérique, de sa gouvernance, est analysée dans le chapitre dont le titre peut être lu comme un objectif politique co-créé. Il présente en particulier, ça m'a beaucoup intéressé, la notion de valeur publique. Alors qu'est-ce que c'est que la valeur publique et comment est-elle prise en compte dans la mise en avant, la réalisation de la ville intelligente?
1: Alors la valeur publique, c'est une valeur collective qui est proposée à l'ensemble des citoyens, à l'ensemble de la ville, et qui doit être l'un des objectifs des décideurs publics, des élus notamment, c'est réfléchir au type de bénéfices collectifs que l'on apporte à une population en termes de mobilité, en termes de préservation de l'environnement, de biodiversité, ainsi de suite. Donc comment on intègre tout un ensemble de facettes pour créer une sorte de valeur sociétale qui concerne tout le monde et qui, en tout cas, répond à un certain nombre d'enjeux
0: importants. Alors, on connaît la valeur plus classique de l'économie classique, la valeur produite par les entreprises. Cette valeur publique, on voit en quoi elle se distingue, mais elle se chiffre, elle se détermine, ses composantes sont repérées ou repérables pour qu'on comprenne de quoi elle est constituée et quelle est, je dirais, son effectivité.
1: Alors, ce travail a été fait par une collègue. Encore une fois, je ne veux pas m'approprier ce travail-là.
0: Bon,
1: il y a une quinzaine de chercheurs qui ont travaillé là-dessus. Mais l'idée, c'est justement déjà de définir ce dont on parle, savoir ce qu'il est possible de mesurer pour ensuite déterminer des indicateurs qu'on pourrait appréhender auprès de la population ou sur différentes facettes pour mesurer. Au travers d'instruments, cette valeur
0: ça
1: publique
0: créée. Rationaliser ce qui peut apparaître comme un peu flou, je dirais. Donc, ce travail de clarification de cette valeur publique, applicable bien sûr dans d'autres domaines que celui de la ville intelligente, fait partie des, pour ma part en tout cas, d'observateurs de la vie des collectivités que j'ai trouvé intéressant et utile.
1: Voilà, mais il faut développer des instruments effectivement de mesure de ces éléments. Il y a un travail à poursuivre. Après ce travail de définition de ce qu'est la valeur publique, il y a un travail à poursuivre pour la mesurer auprès des différents acteurs publics.
0: Alors on poursuit donc ce parcours dans cette première partie du livre. La défense et l'illustration de la ville intelligente transparente prolongent l'approche du développement de la citoyenneté. Ce chapitre fixe le cap, rassuré, et décrit les leviers de l'installation de la confiance entre citoyens et décideurs. Alors, quel est l'enjeu là? Quels sont ces leviers là que celui ou celle de vos collègues qui a travaillé ce chapitre ont mis en avant?
1: Alors nous avons travaillé à trois avec Anne-Sophie Caz et Audrey Porte sur ce sujet, qui avait fait sa thèse sur la transparence numérique à l'époque, hein, en 2017 ou 2018.
0: Ah oui, donc il y avait un peu d'avance sur le sujet.
1: Voilà, donc c'était il y a déjà quelques années. Et la question, c'est effectivement, on veut créer une société de confiance. Or, le numérique, on le sait bien, crée un certain nombre de craintes, de risques tout à fait légitimes, notamment sur les libertés individuelles. C'est l'idée assez controversée, d'ailleurs, autour de la ville intelligente, de l'idée d'une forme de dystopie avec une ville sous surveillance, pilotée, à partir d'hyperviseurs qui contrôleraient nos vies d'une bien manière sûr. Générale.
0: Sous et différentes donc, formes, reconnaissance voilà, faciale et autres.
1: Voilà, et donc il y a cette crainte qui peut être légitime parce que dans un certain nombre de pays moins démocratiques que la France, effectivement, ces outils sont des outils de contrôle social extrêmement fort.
0: En Chine, notamment, pour qui voilà. n'aurait pas compris l'allusion que vous venez de faire.
1: Voilà, et donc il y a beaucoup de pays où il y a un usage, je dirais, biaisé, et donc voilà, en tout cas pas positif de ces technologies, de ces outils. Et donc là, l'idée, c'est de voir comment, dans une démocratie, la transparence peut se mettre en place. Jusqu'où on doit être transparent, puisqu'on voit bien que tout dire, notamment sur la collecte de données, n'est pas forcément un élément qui va générer la confiance, mais va plutôt générer de la suspicion. Et donc, il faut arriver à savoir ce qu'il est nécessaire de dire, comment le dire, avec quel cadrage de l'information on doit le faire. Et donc, il y a pas mal d'initiatives qui ont été prises dans la ville d'Angers ou ailleurs, justement, pour expliquer là où les données sont collectées, comment elles sont utilisées, à quoi elles servent concrètement, et cette transparence-là est plutôt louable.
0: Mais est-ce qu'un autre volet de cet aspect des choses, qui est la confidentialité impérative d'un certain nombre de données ou de faits de pratiques liées à la mise en œuvre de la ville intelligente qui sont aussi font partie d'une problématique, si ce n'est identique, en tout cas voisine?
1: Alors,
0: nécessaire confidentiel, comme alors, on le dit dans d'autres secteurs. Hein, oui. Je m'accorde la sécurité publique, par exemple, ou la question d'une part de confidentialité et qui échappe au regard, y compris d'ailleurs dans un certain nombre de cas au regard des parlementaires, par exemple, sur des sujets comme ça très sensibles.
1: Oui. Alors, une bonne partie des données de la ville intelligente ne sont pas des données individuelles. Bon, si je parle de, je sais pas, identifier les fuites d'eau dans une canalisation, ce ne sont pas des données individuelles. Après, il peut y avoir des données individuelles, effectivement, et on a la chance quand même en Europe d'avoir le RGPD, le Règlement Général sur la Protection des Données, ou le Digital Act, où aujourd'hui il y a des nouveaux textes sur l'IA.
0: Des dispositions généralement européennes.
1: Voilà, ce sont des dispositions européennes.
0: La France a obligation d'appliquer, qui protègent.
1: Qui nous protègent,
0: voilà,
1: oui.
0: Qui nous protègent. Voilà.
1: Et c'est l'un des enjeux actuels autour notamment de ce qu'on appelle la souveraineté numérique, c'est s'assurer de garder le contrôle sur les données au sein de l'Europe. Et éviter que nos données partent sur des serveurs partout et soient exploitées indûment par des acteurs qui ne sont peut-être pas aussi bienveillants que ça sur les données que l'on collecte. Donc il y a un enjeu qui est crucial, on le voit bien sur un plan géopolitique, c'est cette idée de souveraineté numérique, c'est de pouvoir capter des données, mais aussi de pouvoir les conserver, les protéger et les utiliser à bon escient.
0: Alors ça me semble une réponse à une inquiétude qui me semble à la fois fondée dans son principe et probablement justifiée dans un certain nombre de cas. Et donc pour le coup, l'avancée en bon ordre, je dirais encore que le mot ordre ne soit pas tout à fait le bon, dans la bonne direction, je dirais, de la ville intelligente, passe par là, par la prise en compte de cette préoccupation et donc notamment en pointant les leviers de la création et de l'activation de la confiance. Alors, dans le livre, ces leviers, c'est la limpidité de l'information, on parle d'information, l'objectivité et l'ouverture, c'est-à-dire le donner à comprendre, si j'ai bien compris, en quelque sorte, de la posture que les décideurs, principalement publics, mais peut-être aussi privés, doivent avoir en la matière.
1: Oui, donc la limpidité, c'est l'idée de donner l'information qui est nécessaire, qui est intelligible, contextualisée, qui permet aux personnes de comprendre ce qu'il se passe. L'objectivité, c'est dire les choses de manière objective, c'est-à-dire il peut y avoir effectivement dans les dispositifs technologiques à la fois des choses positives ou des choses négatives, donc il faut pouvoir le dire, l'affirmer. Et puis ensuite, l'ouverture, c'est l'idée aussi de donner accès à tous à cette information, sur les pratiques qui sont mises en place à l'échelle des villes, à la fois en collecte de données, en exploitation de données, et ensuite en utilisation de ces données, c'est-à-dire à quel type de service ça va donner lieu. Et donc là, encore une fois, plus de transparence ne ferait pas de mal. Je crois que pendant très longtemps, les projets de villes intelligentes, même si ils sont en cours de développement dans toutes les villes et toutes les métropoles du monde, n'ont pas fait l'objet de beaucoup d'attention, ni des médias, ni des citoyens, ni de personnes, parce que on craignait justement que ça génère beaucoup de suspicions, beaucoup de craintes sur une société de surveillance, et donc ce n'est pas forcément extrêmement porteur sur un plan politique ou sur un plan managérial.
0: Donc, une espèce de, je sais pas, de timidité ou de prudence de ne pas prêter le flanc à si ce n'est des questions, du moins des critiques, y compris des critiques irraisonnées ou non fondées.
1: Oui, voilà, donc il y a le risque effectivement que chacun s'en saisisse à des fins politiques, notamment pour remettre en cause les choix qui ont été faits.
0: Alors, on progresse là. Sous le titre « Impliqué, la question très sensible de l'acceptabilité sociale de l'innovation est traitée », parenthèse, cette question, elle vaut aussi pour les changements liés aux réponses au dérèglement climatique. Est-ce qu'il y a une difficulté particulière? En tout cas, cet enjeu de traiter l'acceptation sociale fait partie aussi des points déterminants.
1: Donc l'acceptabilité sociale aussi, puisqu'on voit bien que chaque innovation n'est pas neutre, qu'elle peut avoir des conséquences, des incidences sociales, économiques... culturel. En tout cas, il y a des impacts très forts de ces innovations, pas seulement numériques, mais de toutes les innovations, puisque la ville intelligente, c'est une ville qui innove, qui change, qui se modifie, qui se transforme, et donc forcément, avoir l'assentiment, le consentement de la population est un élément clé, sinon les conséquences, ne serait-ce qu'économiques, sont très lourdes si on a des populations qui s'opposent aux transformations que l'on propose. Donc l'idée, c'est finalement d'être dans une sorte de dialogue continu, une conversation continue avec la population, justement pour qu'on ait moins de points de blocage tels qu'ils peuvent apparaître régulièrement lorsqu'on prend des décisions publiques.
0: Alors, dernier point donc, de ce parcours, hein, dans la première partie du livre, c'est la dernière volet, c'est informer. Alors, il a déjà été question d'information. Elle se penche notamment sur l'inquiétant phénomène des fake news, fausses nouvelles et autres formes de désinformation. Au même type de question, quel est l'enjeu des fake news pour que la réalisation de la ville intelligente avance bien?
1: Alors, ça rejoint le point que je viens d'énoncer, c'est-à-dire que si on veut innover, il faut qu'on puisse discuter tranquillement, sereinement, de manière relativement objective de ce qu'est l'innovation, de ses incidences, de la manière dont ça peut à la fois avoir des externalités positives, des conséquences positives sur nos vies, mais aussi parfois des externalités négatives, puisque rien n'est à 100% positif, on ne peut pas avoir de vision binaire de ces innovations. Et donc, là encore une fois, on ne peut pas prêter le flanc à tout un ensemble de personnes qui ont tout intérêt justement à produire de la fausse information, à créer des controverses autour de toutes les innovations pour plein de raisons, hein, parfois bonnes, parfois aussi très mauvaises, et donc
0: voire manipulatoires.
1: Et donc, je crois que c'est là aussi où l'université, c'est notre rôle. C'est de regarder, enfin, d'interroger, de débattre, de garder toujours un esprit critique sur ces différents sujets. On n'est pas là pour faire la promotion d'une technologie ou même de la ville intelligente. Moi, je ne suis pas un promoteur de la ville intelligente. Je suis simplement un observateur de cette ville, la manière dont elle se transforme. Mais en même temps, il faut qu'on puisse lutter contre des gens qui n'ont pas forcément de bonnes intentions ni une véritable objectivité dans le traitement de ces questions.
0: Très bien. Alors, gardez l'esprit critique, avez-vous dit. Vous le dites pour vos collègues, pour les chercheurs qui gardent cette poursuite, mais ça vaut bien sûr pour chaque citoyen, chaque habitant, hein, comme nous le savons. Mais vous nous avez permis de garder ça en mémoire. Je vous remercie, Monsieur Nguel.
1: Merci beaucoup, Monsieur Daudiès.
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11: Bonjour à tous. Et à toutes, bienvenue. Donc aujourd'hui, nous avons une invitée qui s'appelle Lindsay Clavaro. Bonjour Lindsay.
12: Bonjour Dominique.
11: Alors, elle est responsable éducation et médiation, elle est docteur en écologie marine et elle travaille bien sûr de maintenant au Planète Océan qui est à Montpellier. Alors, vous connaissez tous sans doute Planète Océan qui se situe à Odysseum. C'est un énorme complexe qui associe à la fois un aquarium, des lieux de rencontres, de discussions, et en même temps, là où on achète aussi plein de doudous. Alors, Lindsay va nous en parler un tout petit peu d'abord. Donc, est-ce que vous pouvez nous présenter Planète Océan?
12: Bien sûr, Planète Océan, c'est 9 escales de visite qui cherche tout à susciter curiosité et émerveillement chez le visiteur. Et surtout, Planète Océan se rapproche de lui, le sensibilise et s'engage avec lui à la préservation de la planète.
11: Alors, donc vous vous engagez sur la préservation de la planète. On va avoir l'occasion d'en reparler. Alors, vous étiez à Brest avant d'arriver à Montpellier, si j'ai bien compris.
12: Tout à fait, vous savez déjà tout. J'ai effectué mon doctorat à Brest sur les conflits homme-nature. Et après, je me suis du coup redirigée dans le sud après avoir fait quelques années d'enseignement en faculté.
11: Alors, c'est un énorme passage de passer de Brest et de la Bretagne à la Méditerranée.
12: C'est vrai, mais j'avais fait quelques années auparavant en Méditerranée. J'ai fait ma formation ici, donc licence et master. Et j'avoue que je venais de loin, puisque je suis belge. Je suis venue de Belgique et puis je suis tombée totalement amoureuse du bassin méditerranéen. Donc ça a été pour moi une très belle opportunité de pouvoir y revenir.
11: Mais il n'y a plus de marée.
12: C'est vrai, il n'y a plus de marée. C'est plus l'océan, c'est la mer. Mais les sujets sont tout aussi importants à aborder.
11: Bien, alors, quel est le rôle à Montpellier de Planète Océan?
12: Alors, les rôles sont multiples, mais on va dire que le rôle qui, du coup, est le mien et celui de nos équipes, c'est surtout un rôle d'éducation. Donc, on va vraiment pouvoir choisir de multiples sujets qui peuvent, du coup, être liés aux espèces qu'on héberge ou encore à des sujets d'actualité.
11: Quand vous dites les espèces qu'on héberge, vous parlez de l'aquarium.

0: Oui, tout à fait. Donc, sur nos 9 escales de visite, on va avoir 8 escales qui concernent des bassins.
1: Qu'est-ce que vous appelez des escales?
0: Alors, c'est parce que du coup, Planète Océan, on est vraiment sur une exploration de la planète Terre. On va avoir différents écosystèmes, que ce soit des écosystèmes aquatiques marins ou d'eau douce. Et on va finir tout ça par une remise en contexte de notre planète Terre dans un contexte plus global, qui est son univers, pour vraiment faire comprendre la singularité de cette planète. Et l'importance de la préserver, puisque, bah, comme c'est le nom de cette émission, hein, on n'a qu'une Terre.
1: Mais bien sûr, vous insistez sur l'océan qui représente combien % de la planète Terre, hein?
0: 71%.
1: Voilà, donc c'est énorme.
0: C'est vrai que la plus grande partie de notre exploration se base sur l'océan parce qu'il y a tant à dire et aussi parce que historiquement, notre site avait aussi cette grande partie. Mais on a quand même cette partie avec la forêt tropicale, on a aussi les rivières et la partie planétarium qui est très importante aujourd'hui puisqu'on a vraiment une histoire linéaire et toutes les parties sont importantes pour avoir une compréhension plus globale de l'histoire de la Terre.
1: Et alors quand on visite, faites-nous un peu rêver. Quand on visite, on les voit, ces parties tropicales ou ce sont des photos seulement?
0: Non, non, on la vit complètement, que ce soit dans le parcours de visite, donc là où du coup marchent les visiteurs, ou encore au sein des bassins ou au sein des espaces d'exposition. Non, on peut vraiment s'y croire. C'est vraiment ça qu'on a essayé de travailler.
1: Il y a des arbres de planter,
0: Il y a des arbres de planter, des vrais, des faux. Ça dépend des endroits, évidemment, puisqu'on ne peut pas tout se permettre. On a du coup, on peut avoir des arbres, on peut avoir des petits buissons. Ça va être à différents niveaux. On va avoir des espèces de petite taille, des espèces de grande taille. Et on choisit nos espèces aussi hébergées par rapport au sujet qu'on veut aborder.
1: Et il y a beaucoup de monde pour s'occuper de tout ça?
0: Alors ça dépend par rapport au site à quel on compare. Je dirais qu'on est une petite équipe, mais qu'on a vraiment du multi-compétence. Donc on est une équipe d'une trentaine de personnes pour un site qui accueille plus de 400 000 visiteurs par an.
1: C'est énorme.
0: Voilà, c'est quand même pas mal. Mais notre équipe, elle est vraiment soudée. On travaille un petit peu tous à un peu tout. Donc, grâce justement à ce partage des connaissances, on le fait tous ensemble. C'est-à-dire que moi, c'est vrai que je suis sur la partie création des contenus, validation, amélioration, vérification. Je le fais absolument pas seule. Je compte aussi sur la partie Aquario qui me partage et des anecdotes et leur expertise naturaliste, et à toute la partie technique qui est assurée aussi au sein de notre site, que ça soit pour tout simplement installer des expositions temporaires, pour pouvoir créer des supports de visite très variés, et qui vont passer aussi sur des aspects sensoriels pour pouvoir permettre aux plus petits de profiter de l'expérience aussi. On va compter aussi sur la partie exploitation, donc nos hôtes polyvalents qui vont vraiment accompagner le visiteur pour leur faire profiter de la meilleure expérience. Et ça passe aussi par ça. Si on veut qu'ils comprennent nos messages, il faut qu'ils puissent vivre une belle journée.
1: Alors, vous ne connaissez pas, bien sûr, tous les écosystèmes du monde parce que vous êtes encore très jeune et que vous avez le temps de connaître tout ça. Mais votre expérience est essentiellement mesurée l'impact de l'homme sur les écosystèmes. C'est savoir comment l'homme peut les abîmer ou comment peut les protéger.
0: C'est vrai que mon bagage aujourd'hui, ça a été plus sur le conflit homme-nature, donc les impacts de l'homme sur notre planète et les solutions. Et plus particulièrement dans le milieu marin, qui a été du coup la grande partie de mes stages de master et de mon doctorat, qui a concerné plus spécifiquement les activités halieutiques. Donc
1: alors,
0: la pêche.
1: Est-ce que vous pouvez nous donner quelques solutions pour protéger notre espace marin?
0: Bien sûr, il y en a plusieurs déjà. Bon, après, si je me base sur mon expertise, et puis ça fait une belle résonance aujourd'hui avec Planète Océan, nos espèces, donc les espèces qu'on exploite pour pouvoir du coup se nourrir, c'est un
1: peu... Alors, c'est quoi, oui, comme espèce? Vous alliez le dire, pardon.
0: Il n'y a aucun souci. On a de nombreuses espèces dans le bassin méditerranéen, la dorade. On a eu des espèces dont on parle souvent chez nous. Le mérou brun a été longtemps exploité. Aujourd'hui, on l'héberge, on en parle souvent. Pourquoi? Parce que c'est une espèce qui a failli disparaître et qu'on aime mettre en avant puisqu'en fait, il est important de connaître le cycle de vie de ces espèces. C'est souvent peu maîtrisé. Et maintenant que le mérou brun est mieux connu, on le protège mieux et tout simplement maintenant, vu qu'on a mieux ciblé le fait que c'était une espèce hermaphrodite, donc qui allait changer de sexe au cours de sa vie, il fallait attendre au-delà
1: alors,
0: de...
1: Alors, c'est courant chez les poissons. Hein.
0: Exactement.
1: On va rassurer tout de suite nos auditeurs. Effectivement, les poissons sont très souvent souvent hermaphrodite. Qu'est-ce qui fait qu'ils changent de sexe? C'est souvent la température de l'eau, leur âge, c'est quoi?
0: Ça peut être un tas de choses, la température de l'eau, un événement, une taille, la disparition d'un membre, puisqu'il peut y avoir aussi, comme chez les poissons clowns, une femelle dans l'anémone, et à sa disparition, le mâle alpha va prendre la place de la femelle, donc les choix
1: sont multiples.
0: Oui.
1: C'est extraordinaire, connaître tout ça, c'est extraordinaire, et ça n'est pas des accidents.
0: Non, ce ne sont pas des accidents.
1: Voilà. Alors, donc, vous faites connaître toutes ces espèces qui sont des espèces méditerranéennes. Est-ce que vous avez l'impression que les gens connaissent de plus en plus l'écosystème marin ou au contraire qu'ils sont totalement ignares, hein?
0: Alors non, je trouve que les visiteurs qu'on rencontre à Planète Océan Montpellier sont très curieux. Et heureusement, ça veut dire qu'on réussit notre métier. Et je les trouve très engagés. Ils nous posent des questions qui peuvent être très profondes, très spécifiques, et parfois d'autres, des questions plus globales. Mais en même temps, on n'a pas tous la chance d'aller au niveau de la mer Méditerranée. Parfois, certains découvrent la mer Méditerranée au travers...
1: Même à Montpellier, ils découvrent la Méditerranée.
0: Et oui, pour certains enfants, comme aujourd'hui, on a une mission d'éducation très importante. On accueille aussi près de 24 000 scolaires. Et certains enfants n'ont pas eu l'opportunité d'aller à la mer.
1: De Montpellier, ils n'ont pas fait les 15 kilomètres qui les séparaient de la Méditerranée encore.
0: Tout le monde n'a pas cette chance, malheureusement. Il y a des écoles qui sont un peu plus éloignées. Et du coup, notre première escale, les rives de Méditerranée, permet cette sensibilisation à ceux qui n'ont pas eu cette chance-là.
1: Alors, qu'est-ce que vous leur racontez sur la Méditerranée?
0: On leur raconte, par exemple, que la mer Méditerranée, c'est 5 écosystèmes différents. Donc, les écosystèmes, c'est pas si éloigné. Hein. Parfois, au sein même d'une mer, on a plusieurs écosystèmes. Pour ceux qui ne les connaissent pas encore, c'est les milieux rocheux, les milieux sableux, les herbiers de Posidonie qui sont uniques à notre mer Méditerranée. On retrouve aussi le milieu coralligène, lui aussi unique. Et enfin,
1: alors,
0: la pleine eau.
1: Les coraux qui sont un peu différents de ceux qu'ils ont souvent vus à la télévision parce qu'on leur montre seulement ceux de la barrière de corail.
0: Oui, on montre
1: les
0: milieux coralliens.
1: Donc là, les coraux sont un peu différents.
0: Oui, puisque nous, c'est milieu coralligène, donc coraux qui sont coraux orange-rouge avec gorgone, alors que c'est vrai que ceux qui font le buzz au niveau des médias, c'est plutôt les milieux coralliens. Donc, lagon corallien, magnifique. Mais en Méditerranée, on n'a pas à rougir. Enfin, c'est un mauvais jeu de mots, puisque milieu coralligène et les coraux sont rouges. Mais c'est magnifique. Alors, on les retrouvera plus en profondeur, puisque être rouge et à la surface, ce n'est pas une très bonne idée.
1: Ah oui, pourquoi?
0: Parce qu'on est très visible des prédateurs. Et du coup, les espèces de couleur rouge vont se retrouver à une profondeur un peu plus importante, tout simplement, puisque à cette profondeur-là, elles ne vont pas apparaître rouges, mais noires.
1: Alors, c'est les espèces de poissons qui les mangent ou c'est l'homme?
0: Ça peut être les deux.
1: Et alors les poissons, quels sont les poissons qui mangent ces espèces coralligènes?
0: Alors on va avoir des tas d'espèces, puisque dans le milieu coralligène, on va retrouver par exemple le barbier, etc. Donc on peut avoir la rascasse rouge, qui elle s'y cache et est également un prédateur.
1: D'accord. Bon, alors donc, première approche de gens qui n'ont jamais vu la Méditerranée, vous leur apprenez d'abord quels sont tous les écosystèmes de cette grande mer qui est fermé et qui a des caractéristiques particulières.
0: Voilà, c'est ça peut être un premier angle qu'on peut aborder avec les visiteurs, c'est les 5 écosystèmes qu'on peut illustrer grâce à notre première escale de visite. On peut aussi y aller directement sur un autre angle, avec par exemple pendant les vacances, on va essayer de trouver des thématiques un peu globales et on va illustrer cette thématique au travers de plusieurs escales. Par exemple, si on se retrouve en rive de Méditerranée, on va pouvoir y aller sur les super pouvoirs de ces espèces ou encore les différents moyens de reproduction. On en a parlé, il y a plein d'espèces hermaphrodites. Ça permet de reparler d'une espèce hermaphrodite, du cycle compliqué et de ce que ça peut engager pour ces espèces.
1: Et qu'est-ce que vous appelez les super espèces?
0: Alors, c'est les super pouvoirs. Pas les super espèces, mais les super pouvoirs, ça peut être tout simplement le fait qu'une murène, elle va, quand la proie est un peu trop importante en taille, pouvoir faire un petit nœud avec sa queue, faire coulisser ce nœud et propulser sa tête sur la proie afin de la broyer, ce qui lui permet de pouvoir après mieux l'ingérer.
1: Et alors comment vous expliquez ça? Comment vous montrez ça? Comment vous sensibilisez à cela?
0: Alors tout simplement en leur montrant directement les espèces dans le bassin, en pouvant parfois apporter des petites vidéos parce que l'espèce ne le fait pas forcément en instant T. On peut avoir aussi tout simplement par des expositions. On ajoute des expositions temporaires à notre parcours de visite et ça peut directement être illustré là-dessus.
1: Et alors je suppose que les gens sont un peu informés. Ils le sont quand ils arrivent ou ils le sont de manière régulière? Comment faites-vous votre information?
0: Ah, pour ce qui est de l'actualité à Planète Océan, elle est partagée effectivement à travers des newsletters, à travers notre site, à travers les réseaux, mais aussi à travers parfois la presse.
1: Et alors, qu'est-ce qu'il faut dire à nos auditeurs s'ils veulent être informés sur ce qui se passe, sur ce que vous faites à Planète Océan?
0: N'hésitez pas à regarder le site web ou à suivre l'un de nos réseaux, celui qui leur est le plus approprié, puisqu'on est sur de nombreux réseaux. On est sur Instagram, on est sur LinkedIn, on est sur Facebook, on est sur TikTok. On essaie de faire des formats appropriés à chacun de ces réseaux-là. Donc, s'ils veulent le savoir...
1: En tant que Planète Océan.
0: En tant que Planète Océan.
1: D'accord. Et donc, vous leur donnez à ce moment-là des rendez-vous.
0: Des rendez-vous, que ce soit les rendez-vous culturels, au travers des conférences mensuelles qu'on mène en biodiversité et en astronomie. On va aussi leur parler parfois de certaines petites choses qui se passent chez nous, notamment on est inscrit dans une quinzaine de programmes européens. On va leur permettre d'avoir certaines informations, comme on est coordinateur d'un de ces programmes avec la chimère tachetée et faire
1: avec
0: la chimère tachetée, c'est la chimère avec laquelle on travaille beaucoup sur un programme de reproduction où on est coordinateur.
1: Donc c'est un poisson.
0: Un poisson cartilagineux, c'est la cousine des requins et des raies.
1: D'accord. Donc c'est un gros poisson.
0: Alors, ça dépend ce que vous appelez gros, puisque c'est vrai que souvent, on a l'illustration des poissons de taille importante, elle est déjà d'une belle taille.
1: D'accord. Et donc, je vous ai interrompu, donc vous leur apprenez tout ça?
0: On peut leur donner certaines nouvelles, effectivement, quand il y a des réussites techniques, quand on apprend des choses sur les cycles de vie, puisqu'on a pu travailler, notamment avec la chimère tachetée, avec l'Université de Montpellier et certains chercheurs, sur la découverte plus approfondie de cette espèce, et notamment de son cycle de vie.
1: Alors, est-ce que vous leur donnez quand même de bonnes nouvelles? Par exemple, on a quand même réussi aujourd'hui à sauver le mérou, vous en avez parlé, mais à sauver également le thon. Donc, à ce moment-là, vous leur donnez des conseils? Qu'est-ce que vous faites?
0: C'est vrai que notre prise de parole, elle ne va pas être vers la tendance triste, mais elle va vraiment essayer de partager. C'est vrai l'impact. Les choses factuelles, donc l'état actuel, mais surtout les solutions. Le but, c'est vraiment que les personnes puissent en apprendre plus, mais savoir qu'est-ce qui se fait et qu'est-ce que même elles peuvent faire.
1: Mais vous leur cachez quand même pas les menaces.
0: Non, on fait part des menaces, mais ça ne sert à rien de faire part des menaces sans donner les solutions. Donc on essaie d'avoir un package complet, que les personnes puissent se rendre compte de ce qui se passe, mais ce qui se passe au complet, c'est-à-dire les solutions qui sont mises en place aussi.
1: Alors, est-ce que vous leur avez parlé, par exemple, de tout ce qui se passe aujourd'hui en innovation sur les nouveaux récifs, hein?
0: Sur, par exemple, les restaurations des barrières?
1: Par exemple.
0: Oui, tout à fait. Et on en parlera encore prochainement, puisqu'on travaille, on a mis en avant le projet YAF Kérou, donc, qui est mené par Planète Mère. On a pu, du coup, accueillir Michael Racine, notamment, qui effectue sa thèse sur ce sujet. Et on a pu illustrer tout simplement la restauration des barrières de corail au travers même d'un bassin qu'on peut retrouver dans la 8e escale Planète Bleue. Et donc on continue à travailler avec eux puisqu'on va pouvoir les accueillir pour quelques animations au travers justement de leur projet qui est d'arriver entre 3 et 5 hectares de barrières restaurées.
1: Donc vous travaillez beaucoup avec les universités, avec la recherche?
0: Tout à fait.
1: Vous les invitez? Comment vous faites? Moi, j'ai assisté, par exemple, à une démonstration lors d'une conférence de Denis Lacroix sur la montée des eaux. Est-ce que vous avez souvent, comme ça, des conférences de chercheurs?
0: Tout à fait. On peut en avoir, c'est à minima, une par mois. Ça dépend un petit peu. Il y a des mois plus chargés que d'autres. Donc, c'est une par mois, et en biodiversité et en astronomie. Et donc, ces chercheurs...
1: Biodiversité et astronomie.
0: Oui, donc ça en fait deux en soi. Deux conférences à minimum par mois qui sont réalisées. Et donc oui, effectivement, notre accueil de chercheurs est régulier. Ce n'est pas que les chercheurs, on va aussi accueillir les associations, des experts, etc. Parfois aussi, tout simplement, les travailleurs d'entreprises privées, mais qui sont très importantes dans les sujets. Les sujets sont variés et comment est-ce qu'on choisit les sujets scientifiques menés? Ça peut dépendre. Une sortie de livre, une sortie d'article scientifique, un parallèle avec une journée internationale, comme la journée internationale du poisson-ci.
1: Par exemple, mais vous suivez aussi tout ce qui est actualité sur l'océan aujourd'hui.
0: Tout à fait.
1: Alors, vous avez été sensible, bien sûr, à toute la mobilisation qui a été menée par l'UNOC sur Nice. Est-ce que Planète Océan était partie prenante?
0: Alors, partie prenante, je saurais pas dire. Mais en tout cas, l'année dernière a été effectivement riche en actualité, puisque c'était l'année de la mer. On a été labellisé d'ailleurs dans nos actions, hein, année de la mer en commun. Et c'est vrai qu'on a suivi ça de près et on a essayé d'apporter les informations complémentaires à nos visiteurs qui se questionnaient autour, au travers de plusieurs animations.
1: Et vous avez eu plus de visiteurs que d'habitude ?
0: L'année dernière ?
1: Oui.
0: Pas spécifiquement, on est resté sur une audience, une belle audience, mais pas forcément plus importante que les années précédentes.
1: Donc on ne peut pas dire qu'ils se sensibilisent de plus en plus.
0: L'audience a quand même cessé de grimper ces dernières années, mais par rapport à 2024 ou 2023, on était quand même sur une très belle audience déjà. Et puis notre site n'est pas non plus extensible. Nous avons quand même une très belle capacité d'accueil et dans nos animations, on a pu voir quand même un très bel engagement de nos visiteurs.
1: Alors, vous faites des expositions aussi ?
0: On fait des expositions. En ce moment, c'est sur les requins, les raies et les chimères.
1: Et alors, ce sont des photos de grands photographes internationaux ou d'ici ou comment ?
0: Alors, en ce moment, c'est pas une expo photo. Ça va être une exposition qui a été permise grâce aux illustrations d'un illustrateur avec lequel nous travaillons depuis de nombreuses années. Et on a essayé, du coup, c'est vraiment illustré, ce n'est pas des photographies. Et on essaye d'aller sur, tout simplement, des anecdotes que les gens connaissent moins sur ces espèces de poissons cartilagineux.
1: Donc, ils sont demandeurs de ces anecdotes, je suppose.
0: Oui, beaucoup. Dès qu'ils peuvent nous croiser avec l'équipe d'animateurs, c'est vrai qu'on a des échanges très, très réguliers avec les familles.
1: Très bien. Alors, aujourd'hui, est-ce que vous avez l'impression que la sensibilisation, justement, à l'océan est en train de grandir ?
0: Entre les scolaires et les visiteurs, j'aurais tendance à dire oui. Ils s'engagent tous un petit peu à leur manière, ils posent des questions, ils sont curieux, c'est déjà une sorte d'engagement. Et le fait qu'ils s'y intéressent, on voit aussi la pertinence de leurs questions, je trouve que c'est quand même une forme d'engagement.
1: Donc, mieux savoir.
0: Oui, mieux savoir.
1: Mieux connaître.
0: Oui, mieux connaître, c'est déjà mieux protéger.
1: Bon, mais est-ce que vous avez aussi, est-ce que vous aidez à conduire certaines actions ?
0: Oui, notamment, on a des programmes européens de reproduction. Donc là-dedans, on travaille sur les aspects techniques et découverte des cycles de vie. Et puis, avec notre métier d'éducation, c'est directement de participer à mieux savoir, mieux informer et susciter les gens à s'engager eux-mêmes.
1: Mais est-ce qu'il y a des gens qui viennent à Planète Océan, par exemple, pour travailler sur les plastiques ?
0: Sur la pollution plastique ? En ce moment même, non. Par le passé, probablement, on a eu aussi tout simplement des chercheurs qui sont venus mener leurs études au sein de nos bassins. C'est vrai que c'est une opportunité incroyable d'avoir tout simplement un écosystème un petit peu sous verre, sous lequel on peut mener certaines expériences avec des êtres vivants et voir tout simplement comment ça peut se passer.
1: Mais là, sur les plastiques, je suppose que vous n'en mettez pas dans vos aquariums.
0: Non, c'est ça. Sur les pollutions plastiques, on ne va pas travailler dans nos bassins. Après, ils peuvent faire des prélèvements pour faire des comparaisons.
1: D'accord. Et les gens qui viennent vous voir à Planète Océan, est-ce qu'ensuite, ils peuvent, sur le terrain, directement en Méditerranée, est-ce que vous les aiguillez ? Est-ce que vous leur donnez des indications pour pouvoir être davantage proches du réel ?
0: Tout à fait. Au travers de nos ateliers comme de nos animations avec le grand public, on va déjà leur apprendre certaines choses sur les espèces méditerranéennes, mais aussi sur le comportement à avoir envers elles. On le fait particulièrement quand les gens vont aller à nouveau à la plage. C'est l'occasion de leur parler des espèces qui vont croiser régulièrement, étoiles de mer, oursins, concombres de mer. Déjà, leur apprendre certaines petites choses, le fait qu'ils font tous partie d'un même grand groupe qu'on appelle les échinodermes, les peaux épineuses. Souvent, ça les surprend. Leur faire part de ce qui les rassemble, mais ce qui les différencie aussi. Et puis surtout, tout simplement, leur faire part du bien-être animal, de comment se comporter avec ces espèces, comment elles vivent, où elles vivent, et qu'ils peuvent toujours bien sûr les observer, parce que les observer, c'est mieux les comprendre, mieux les apprendre, mais que tout simplement, c'est des espèces qui doivent rester dans leur milieu. Et ça aussi, c'est contribuer tout simplement à ce que ces espèces soient dans les meilleures conditions possibles.
1: Donc ça fait partie des premières indications, ne surtout pas les sortir de leur milieu.
0: C'est ça, ne pas les toucher, ne pas du coup les embêter, parce que si elles sont à ces endroits-là, c'est qu'il y a des raisons, ne pas les sortir de leur milieu, ne pas apporter des choses dans leur milieu non plus. Voilà, ça c'est fait partie des premiers messages.
1: Alors les petits adhèrent à ça ?
0: Les petits adhèrent à ça parce qu'on leur permet de découvrir mieux cette espèce. Parce que tout simplement, derrière Étoile de mer, on leur montre qu'est-ce qu'elle mange, comment elle le fait, que finalement, elle aussi, elle a des yeux, entre guillemets. Donc leur montrer tout ça, c'est leur faire vraiment mieux connaître cette espèce et du coup mieux avoir envie d'y faire attention.
1: Est-ce que vous avez l'impression que Planète Océan sert finalement aux Montpelliérains à prendre conscience qu'ils sont près d'une mer qui a une grande importance?
0: Je l'espère. J'espère que ça suscite à augmenter tout simplement la sensibilisation de notre public et que ça leur montre à quel point notre mer Méditerranée est exceptionnelle.
1: Mais ça, c'est votre désir, enfin, c'est votre espoir. Mais est-ce que vous voyez changer les choses?
0: Suite à nos animations, souvent, on a des retours où les gens sont surpris, mais agréablement. Et ils nous font le retour en disant « Ah, j'aurais jamais cru ça. » Et maintenant, ça les transforme un petit peu. On voit vraiment que parfois, quelque chose naît dans leur regard. On leur montre des choses « simples », entre guillemets, mais qui sont juste liées à notre métier. On a cette chance, nous, de pouvoir le partager tous les jours. Et puis, j'ai l'impression qu'ils repartent avec quelque chose.
1: Et vous savez les garder, s'ils ont envie de poursuivre le travail?
0: Poursuivre le travail, c'est-à-dire?
1: C'est-à-dire, vous leur avez fait, comme vous dites, vous avez vu dans leur regard un intérêt. Est-ce que ceux-là, vous savez les garder et les faire changer d'étape, peut-être?
0: Alors, si on voit que les gens sont plus en plus intéressés par ce qu'on dit, parfois on va aller plus loin dans nos animations, on va aller plus loin dans l'échange et c'est vrai qu'on essaiera d'apporter ce que la personne souhaite. Pour les personnes qui, elles, sont un peu pressées ou ce n'est pas le moment, on les laissera bien évidemment continuer leur exploration et elles seront certainement surprises par une autre anecdote.
1: Alors, on a vu sur Planète Océan, il y a des moments comme par exemple le Monde Nouveau, où on a des grands spécialistes qui viennent, voilà. Est-ce qu'un lien s'effectue entre le grand public et ces gens-là?
0: Oui, tout à fait. Les gens qu'on accueille souvent sont très très accessibles, donc les visiteurs se permettent, tout comme les animateurs, les mêmes questions. Et puis, tout simplement, ils vont être à l'écoute de cette animation. Parfois, revenir vers nous aussi. Et c'est vrai qu'on a la chance d'avoir un petit briefing aussi sur toute l'animation qui va être menée pour pouvoir accompagner aussi les experts qu'on accueille chez nous.
1: Alors, moi, j'aimerais que maintenant, vous parliez peut-être un peu de ce qui vous paraît à vous important et qui n'est pas encore développé où on rencontre encore un peu de déni, par exemple. Qu'est-ce qu'il faudrait demain faire pour que les Montpelliérains soient plus sensibles à leur mer, hein, à la mer proche?
0: À la mer proche? Alors, je n'ai pas d'idée concrète là tout de suite. Ce qu'on essaie de faire, en tout cas, c'est déjà de leur transmettre au travers de différents supports, que ce soit le support périn ou les animations. Il y a toujours un petit peu le saviez-vous des solutions et des impacts. Donc ça, si nos visiteurs pouvaient chaque fois en retirer au moins une information, ça serait crucial pour nous, parce que je pense que si tous nos visiteurs avaient cette sensibilité-là, on pourrait aller beaucoup plus loin sur nos actions ensemble.
1: Et vous, quel est votre grand souci pour la Méditerranée?
0: Mon grand souci sur la mer Méditerranée, je ne suis pas assez experte, je pense. J'aimerais tant savoir encore les secrets de la mer Méditerranée. J'en apprends encore tous les jours grâce à l'expertise de l'équipe aquariologie, par exemple. Mais j'aimerais tout simplement avoir le temps de découvrir tout ça et que du coup, on puisse endiguer encore ces petits déclins de population, tout simplement.
1: Mais vous savez que cette mer est quand même gravement menacée.
0: Oui, bien sûr. Elle a ses menaces, mais je trouve qu'il y a aussi beaucoup d'actions qui sont menées dans la mer Méditerranée. Il y a quand même de nombreux programmes qui ont montré leurs effets.
1: Très bien. Je vous remercie beaucoup, l'INSEE. Et donc, j'espère que, en tout cas, nos auditeurs auront envie de venir vous voir in situ, devant votre aquarium, pour leur expliquer un petit peu tout cela. Merci et bon week-end à tous. Merci.
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0: Et nous revenons une semaine de plus ici à Manche sur cette émission qui est dédiée à la danse, au spectacle, mais aussi à la tradition. Aujourd'hui, nous partons très loin, encore une fois, en Colombie. C'est le hasard qui fait ça. Aujourd'hui, nous recevons Estrella Ruiz Díaz de Enguien. Bonjour, je prononce mal ?
1: Non, c'est très bien.
0: Estrella est une Estrella de Montpellier, une femme qui a créé Los Cumbian Velos del Sur, une femme que je connais depuis un petit moment, qui promeut beaucoup la tradition colombienne. Je te demanderai juste de te présenter, de nous présenter un petit peu de toi.
1: De moi ? Bon, je m'appelle Estrella, comme tu as dit. D'avant tout, je te remercie de m'avoir invitée. Et peut-être de parler un petit peu de la danse et un peu ce qu'on fait. Et voilà, donc je viens d'une région de Mompos, la dépression Mompossina, qui est un creuset de tradition. Et qui conserve énormément ses racines. C'est un village qui vit et danse tout le temps.
0: Donc le Mompox, c'est au nord de la Colombie, où il y a une entrée de sur le Magdalena, non?
1: C'est un port, c'est la dépression en fait, quand le Magdalena il se divise et il forme une île en fait entre le Banco, Magdalena et Atillo. Il y a un moment que mon poste, que le fleuve Magdalena il va se partager et il forme une île et cette île c'est mon poste.
0: C'est mon poste. C'est un lieu qu'on. Vous devrez connaître et visiter.
1: C'est un patrimoine culturel de l'UNESCO, culturel et tout ça. Et en fait, c'est Mompox, M-O-P-O-X. Ouais. Un hommage au cacique indien.
0: Cacique indien, comme la plupart des noms en Colombie et dans l'Amérique latine qui font allusion à l'époque précoloniale des personnes qui se sont battues contre l'Espagnol. Est-ce qu'on peut trouver le bonheur par la danse, Estrella? C'est possible, ça?
1: Oui, c'est possible. Je pense qu'en fait, la danse, elle a une base qui est très importante, quelque chose qui est très humain, que c'est, pour moi, c'est le mouvement. D'accord, c'est, tout le monde sait bouger, tout le monde sait... j'ai toujours dit, si tu sais marcher, tu peux danser.
0: Parce que... Oui, il y a quelque chose de très secret, de très ancestral dans la marche.
1: Je pense, en fait, c'est parce que pour pouvoir être heureux dans la danse, il y a plusieurs choses, en fait, qu'on devrait arrêter. C'est comment la performance. On ne cherche pas la performance, on ne cherche pas à être beau, on ne cherche pas à... il faut juste essayer de sortir nos émotions. Je pense que quand on danse avec l'émotion, on se sent vivant, donc on peut danser. Il ne faut pas regarder, comment ça s'appelle, chercher la performance surtout, ou être beau. Tu vois, c'est comme ça. Je vais danser, je vais être rigide dans une structure qui nous échappe naturellement quand tu danses.
0: Et alors, dans ton expérience, parce que je sais, parce qu'un petit oiseau me l'a dit, que tu as fait beaucoup d'expériences de transmission, tu as enseigné pas mal de jeunes ici à Montpellier. Quels sont les pièges à éviter lors de cet enseignement et surtout une danse transmission?

0: traditionnelles ou des danses traditionnelles comme tu...
1: Mais comme je te disais tout à l'heure, enseigner de jeunes, disons que moi, tout ce que je sais de la danse, c'est quelque chose qui est autodidacte, et surtout parce que je crois que le jour que je suis née en dansant. Et j'ai eu une grand-mère qui était extrêmement amante de la danse, surtout du bullerengue, du fandango, de la cumbia. Et depuis toute petite, depuis qu'en Colombie, je crois qu'il n'y a pas un enfant colombien qui dise « je n'ai pas dansé la cumbia ». Dans l'école, depuis l'école maternelle, primaire, on nous apprend nos racines. On nous raconte notre histoire à travers la danse. Alors, le premier piège que je pense, c'est, comme je disais tout à l'heure, que quand tu danses, déjà, il faut arrêter de penser qu'il faut que je sois bon. Que je sois totalement bon. Il faut, la technique pour moi, elle vient après. Si tu laisses sortir ton plaisir, eh bien, tu viens après. Il y a un deuxième piège que je pourrais trouver, c'est me comparer aux autres. Ça veut dire que quand je regarde, je compare à l'autre, donc il y a, au lieu de laisser sortir ton plaisir qui est si profond de la danse, tu deviens compétitif et tu oublies en fait ce que tu fais. Après, je dirais aussi que il faut arrêter de danser pour plaire à quelqu'un. Et je pense qu'il faut le moment que tu commences à danser pour plaire, tu perds énormément d'émotions parce que tu vas t'éloigner de toi. Tu t'éloignes de ton comment ça s'appelle,
0: d'une nature peut-être,
1: de ta nature. Si tu cherches la perfection, tu cherches il y a quelque chose qui va partir de toi, ton émotion, tout ce que tu as dedans, que tu peux le ressentir, ça se perd par mon point de vue, hein.
0: Et Estrella, elle enseigne pas mal des danses traditionnelles. Tu n'enseignais pas que celles que tu as apprises de ta région, non?
1: Non. En fait, parce que alors les danses traditionnelles, c'est mon dada, disons. Oui. Comme je te disais, je n'ai pas une formation de prof, je n'ai pas une formation de tout ça. J'ai pris déjà, mais depuis toute petite, j'ai fait partie toujours d'un groupe. Pourquoi j'aime les danses traditionnelles? Parce que les danses traditionnelles racontent une histoire. Raconte qui tu es, raconte des coutumes, raconte... Tu peux connaître un pays, tu peux connaître les racines d'un pays juste en apprenant ces danses traditionnelles. Tu vois, et donc c'est pour ça que au pays où j'y vais toujours pour apprendre une danse traditionnelle, pour connaître le pays à travers cette danse-là, qui raconte une histoire.
0: Une histoire vivante.
1: C'est pour ça.
0: Et alors, parlez-nous-en, peut-être deux ou trois, on ne pourra pas parler de toutes, mais au moins de deux ou trois rythmes qui sont représentatifs pour toi, et que ça ne soit pas moi qui le dise, hein. En tant qu'aussi colombien.
1: Est-ce que les rythmes de la Colombie, tu sais que la Colombie c'était appelé le pays de mille rythmes.
0: De mille
1: rythmes. Normalement, d'après ce que j'ai lu, d'après les historiens, que la Colombie, elle aurait 1025 danses, d'accord? Et il y aurait 95 rythmes musicaux.
0: Donc, et je connais... 68 langues vivantes.
1: Oui, voilà.
0: C'est la folie.
1: Donc, tu vois, moi, je voudrais pour moi apprendre à danser au moins 25, mais je ne les connais pas. Mais en fait, tu vois, pour que tu puisses comprendre, pour que le public qui nous entend puisse comprendre la Colombie, dans la côte atlantique, on dirait que chaque département a plus d'une danse. Donc,
0: ouais.
1: Tu as le Mapalé, si tu reviens de la Guajira, tu as la Chichamaya, tu as le Tu as un fandango de la côte atlantique, tu as la cumbia, tu as le bullerengue, tu as des milliers de... Enfin, des milliers, mais beaucoup de les danses de carnaval aussi, tu vois. Le farotos, et tu as l'intérieur du pays, les Andes.
0: Les Andes,
1: et tu as d'autres danses, le bambou, le pasillo, la carranga qui est actuellement est de mode en Colombie.
0: Il y a un paso doble aussi, le paso doble qui vient un peu de
1: voilà,
0: héritage.
1: Voilà, qui est d'un héritage espagnol. Si tu vas au Pacifique, donc tu as le curulao, tu as la contradanse. Quand tu as le django,
0: la
1: tu as le
0: coro. Contradanse, j'adore. Et voilà. Il faut savoir aussi que dans l'expérience de vie pour les adolescents, les écoles font danser les élèves. Et ça fait partie de leur vie. Ce n'est pas seulement quelque chose comme ça, des divertissements qui s'est fait dans un cours extra. Et les écoles, ils se font connaître aussi par des événements où ils dansent un type spécifique de danse. Moi, c'était mon éducation et à mon école, on nous faisait danser.
1: Je comprends pas très bien. Tu penses que tu dis que les écoles, ce sont elles qui t'es...
0: Disons qu'ils sont pas tous, mais il y en a de ceux de mon expérience, ils soutenaient ces traditions qui sont souvent oubliées par d'autres instances, comme à l'époque l'État et.
1: Alors, tu parles de l'histoire de la Colombie. D'accord, en fait, moi, je pourrais t'aider. Je pensais que tu parlais des écoles classiques. Non, c'est pas ça.
0: L'école traditionnelle de...
1: D'accord.
0: Où tu fais ton baccalauréat, etc.
1: Ah oui, voilà, donc c'est cette école-là. D'accord, très bien. Non, parce que je pensais que c'était les écoles, les grandes écoles qu'il fallait pour danser, rentrer dans une école de danse classique, normale. Et non, les écoles, elles ont une grande importance en Colombie pour donner les racines, tout ça, mais... Hors des écoles, moi je crois que il y a la plus grande école qu'il y a, c'est les familles.
0: Oui.
1: Dans les familles, j'imagine que dans les quartiers, dans les festivals.
0: Festival.
1: Les festivals, dans les festivals, dans les fêtes, dans les associations comme Los Cumbiamberos del Sur.
0: Comme Los Cumbiamberos del Sur à Montpellier.
1: Dans la rencontre informelle. Donc c'est là où je crois que la racine, l'essence de la danse sans aucune retenue peut se donner.
0: Parce qu'effectivement, ici on parle aujourd'hui de tout un événement qui n'est pas divisé entre la vie professionnelle et la vie personnelle. C'est quelque chose qui se mélange parce que la danse fait partie intégrante du quotidien des latinos, j'oserais dire. Et c'est quelque chose qui est extrêmement différent d'ici en Europe, où les choses, si tu veux danser, donc tu vas certainement à un endroit spécifique où tu vas danser et c'est séparé de ta vie. De ton intimité, ta vie personnelle. Tandis qu'en Colombie, il y a des fêtes, il y a des événements, il y a des carnavals. Disons que cette ligne est un peu plus poreuse, est un peu plus diffuse que ce qu'on peut retrouver dans d'autres pratiques des danses. Qu'est-ce que t'en dis ? Tu me contredis, vas-y.
1: De peu, t'es contraire un petit
0: absolument,
1: peu.
0: Absolument, absolument.
1: En fait, je ne suis pas tout à fait de cet avis, parce que si tu vois, en France, ça fait 50 ans presque que j'habite en France. Et je pourrais te dire que j'adore la danse bretonne. Je l'ai vue, je l'ai connue, je me suis mélangée avec des gens qui dansaient bretons. La danse du sud, par exemple, ici même les danses occitanes. Donc tu vois, j'ai élaboré, même si elle n'a pas le même rythme, mais tout ça, mais on oublie qu'on ne le connaît pas. Et il y a énormément de danses en France, dans les régions, que tu peux t'intégrer, et c'est ça qui me plaît, comme en Colombie. En Colombie, tu as les danses dans la rue, ici aussi. Je trouve que peut-être que dans le sud, dû au climat, on danse peut-être plus, mais c'est l'histoire. Quand tu arrives dans un pays, en tout cas c'est mon cas, j'essaie toujours d'aller vers les danses, les coutumes, parce que c'est l'histoire.
0: On va faire une transportation dans les temps, dans l'espace. Il me semble que cette chanson, c'est de 2018. On va écouter...
1: Tonada.
0: Tonada. Et je vous reprends après pour que Estrella nous explique le rythme.
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0: Et donc sûrement quand la musique finisse, c'est moi qui finirai aussi sur tes traductions comme ça, à l'instantané de cette Bullering. Expliquez-nous, Estrella, un peu cette rythme.
1: Le Bullering, c'est une danse qui est typique en fait de la côte colombienne et une partie du nord du Pacifique, et aussi une partie du Panama, en étant complètement différente en fait, dans la mesure que Panama, à un moment, il y a une époque qui faisait partie de la Colombie. Donc cette habitude là, le Bullering, c'est un rythme qui est 100% afrodescendant.
0: Et
1: il y a trois rythmes. Donc vous avez le Bullering Santao, qui est dansé par des femmes, qui raconte toute une histoire sur la puberté, la grossesse, et toute cette douleur qui vient avec, comme les accouchements et ainsi de suite. Après, vous avez donc un bullering tambora, bullering alegre, qui c'est beaucoup plus expressif, c'est beaucoup plus joyeux. Et bon, et après vous allez voir que cette bullering, elle est composée toujours de chanteur, c'est lui qui chante, qui nous voit. Par exemple, cet garçon que vous entendez là, il chante habillé des fois en femme, parce que peut-être pour imiter que ce sont toujours des femmes qui chantent ça, et bien, lui, il est l'identité qu'il assume.
0: Chose que je remarque, que c'est quand même très rare dans les traditions colombiennes de respecter.
1: Mais peut-être que c'était dans son époque, mais lui, il a une voix merveilleuse. Et en fait, après, vous voyez, dans cette chanson, vous avez toujours une joie qui le pousse.
0: Qui pousse
1: et ça, on forme une ronde. Il n'y a pas de couple. L'un invite l'autre. C'est un jeu de séduction et un hommage au tambour.
0: Et le troisième bullering, c'était... Tu as parlé du centao par les
1: chandé.
0: Femmes, la tambora
1: chandé.
0: Et chandé. Ok, je note. Et le chandé, on peut le décrire comment? On pourrait...
1: C'est pareil. En fait, c'est les gestes. C'est beaucoup plus... c'était la danse préférée de ma grand-mère, le chandé. Il est beaucoup plus drôle, il est beaucoup plus libre en fait.
0: D'accord.
1: Et dans cette danse là, vous avez des gestes des hommes qui font énormément de grimaces, énormément de gestes pour séduire. Je dis que dans la cumbia il y a la séduction, c'est vrai, mais dans cette bullerengue il y a quelque chose de plus intime dans la séduction. C'est quelque chose que j'adore aussi, ce rythme.
0: Oui, enfin, qui arrive à une autre profondeur, je suppose.
1: C'est autre chose. Même la voix, la façon de la chanter, c'est autre chose.
0: Et le bullering est très présent dans la mémoire de l'histoire de la Colombie, parce que c'est souvent les femmes qui ont porté justement l'histoire, la mémoire des disparus, des morts, de la guerre.
1: C'est une
0: part extrêmement importante pour l'identité
1: colombienne, surtout la côte atlantique. Sur la côte atlantique. Pacifique aussi, parce que le Pacifique aussi, là, c'est musique, c'est danse, qui chante autre chose.
0: Autre chose, autre couleur.
1: C'est, voilà, c'est pour ça que je te dis que la Colombie est là, 1025, comment ça s'appelle
0: Danse,
1: 1025 rythmes, et elle a 154 genres.
0: Ok, parce que là on parlait, je pose la question du pas préféré en danse. Est-ce que Estrella a un pas, parce que je sais que tu en auras mille, mais qui pourrait c'est dur.
1: Non, pour moi il n'a pas de pas.
0: Non.
1: Non, Je n'ai pas de préférence pour deux pas. C'est un peu difficile de dire que tu as un pas préféré, parce que quand tu danses, en fait, je peux créer un pas qui peut sortir pour mon émotion quand je danse. Je danse dans mon garage le matin pour m'échauffer. J'invente par rapport à la musique. Je n'ai pas de pas. La danse n'a pas de pas.
0: Un garage que je vous raconte, il est équipé en sombreros et en vêtements et en plein d'accessoires. C'est un lieu que je rends visite une fois et c'est quand même chargé d'histoire.
1: Chargé de la Colombie.
0: De la Colombie. On la porte sous la tête, on la porte sous la ceinture.
1: Moi, je pense que je le porte surtout sous mon âme, sous mon cœur, sur mon être même, en fait. Donc, voilà. Donc, je vous dis, pour moi, je n'ai pas de pas. Vous savez, d'accord. Pour moi, je peux dire par exemple, un balancement des hanches,
0: ouais.
1: Il a autant de puissance qu'un grand saut.
0: Qu'un grand saut, ok.
1: Ce qui compte, c'est l'harmonie et les sentiments que tu mets dans ce mouvement.
0: Et ce qui réveille en toi.
1: Quand tu danses, en fait. S'il y a des gens qui sont complètement... Non, je ne sais pas danser. Oh là là. Non. C'est-à-dire, laisse écouter ta musique, laisse rentrer dans ton âme et tu peux bouger. Même si tu bouges, mais c'est ton pas. Parce que personne... Tout le monde a son pas, tout le monde a son rythme, tout le monde a son histoire, tout le monde... Tu peux danser ton pas avec tes problèmes et tout ce que tu as à l'intérieur, mais au moment que tu fermes les yeux et tu laisses écouter ça, tu peux bouger. C'est pour ça que je t'ai dit, tout ce que tu fasses peut être beaucoup plus puissant que, par exemple, quelqu'un qui, tous les jours, va à une école de ballet, qui danse à la performance. Mm-hmm. Voilà, donc pour moi... C'est le pas de l'âme du corps.
0: L'âme, c'est une dimension très spirituelle, hein, ce que tu fais. Hein, ce que tu... Et aussi, c'est que j'ai pu voir et expérimenter un jour avec toi dans un cours qui date d'il y a très longtemps, que j'ai abandonné. Mais,
1: que tu nous as abandonné et on ne sait pas pourquoi.
0: Mais que ça restait toujours dans mes mémoires. Alors, quelles sont les impulsions, les digestions, les dispositions, les mouvements qui te font réveiller tous les jours, qui font que Estrella bouge et qui invite toujours de danser encore un petit peu plus, de pousser cette envie aux autres, de donner des désirs.
1: Quelles sont mes impulsions?
0: Oui, tes luttes, tes impulsions, tes suggestions, tes mouvements, on peut l'appeler de diverses façons,
1: oui,
0: chacun
1: mais
0: à sa manière.
1: En fait, si tu veux, moi, en fait, ce que je recherche, en fait, mes impulsions, si je suis toute seule, je n'ai pas besoin de cavalier, d'accord? Donc, je suis tout seul, je me laisse aller complètement. Je trate d'inventer deux pas, de créer deux pas. Mais si je suis avec quelqu'un, danser, moi, je pense que le plus beau que je peux sentir, de peu importe hein, que ce soit collé, que ce soit séparé, c'est pas ça. C'est que je me sente en unisson avec cette personne qui est devant moi et qu'ils sentent la même émotion. Et ça veut pas dire nécessairement qu'il doit être collé à cette personne, chercher autre chose. C'est une fusion, en fait, émotionnelle d'aller plus loin dans la danse, dans le mouvement, dans le plaisir de bouger.
0: C'est drôle que tu parles de la solitude. Je suis en train de lire Les danseurs de solitude de George Didier Huberman et elle parle d'Israël Galvan, de ces deux grands danseurs du flamenco et qui danse seul. Qu'il danse dans une retenue et dans une attaque.
1: L'émotion aussi.
0: Qui est absolument sublime, pas parce qu'il fait des grandes performances, mais parce qu'il y a une retenue énorme dans les gestes et dans ce qui va être produit d'un coup, d'un moment à l'autre.
1: C'est vrai. Tu peux bouger ta main, regarde. Comme je dis tout le temps, ça ne sert à rien de imiter, même si on apprend en regardant. Mais par exemple, si tu es tout seul, tu vois, tu écoutes la main, tu écoutes la musique, tu peux bouger ton geste comme prendre un fruit et tu as pu aller beaucoup plus loin. Pas parce que tu vois la fruit, mais tu la ressens quand tu danses, en fait. C'est ce que je pense, c'est ce que je ressens, et ce que je deviens un peu plus folle quand je danse.
0: Ça fait partie de la
1: pratique. Danser. J'adore danser, et n'importe lequel, hein, n'importe mm-hmm. quelle danse, africaine, française, le rock.
0: Tu as fait, je suppose, de l'afro un peu.
1: En fait, je suis jamais allée dans une école pour apprendre l'afro.
0: Non,
1: j'ai eu l'opportunité.
0: Dans ton expérience, parce que je sais que t'as beaucoup de.
1: J'ai voyagé en Afrique et je ressentais ces tambours comme chez moi, et en fait, je laisse que ce tambour rentre dans mon corps, et je peux te faire un afro sans avoir jamais pris de cours. En fait, mm-hmm. je dansais avec les Africains au milieu, et ils me disaient que j'étais sa sœur.
0: Ben ouais, parce que ça a été transporté aussi. Cette musique qui est connue en Colombie, elle vient de quelque part.
1: Oui, c'est de partir le tambour quand même. Mais par exemple, je suis allée l'année dernière, j'étais dans son voyage avec dans le Guaviare, mm-hmm. et donc il y avait une population indigène qui était un peu il essaie pas de civiliser, non, mais il essaie de montrer sa culture, et à la fin ils font une danse. Et en fait, cette danse, il avait énormément de sons. Il n'avait pas de tambour, il n'avait que de sons de maraca, de sifflets et tout ça. Et moi, je suis rentrée dans cette danse comme si j'avais pris je ne sais pas combien de boîtes de chicha.
0: Les temps à la radio est très limité, très, très réduit. Merci Estrella de nous avoir fait partager un peu un morceau de ce paysage de la Colombie, de ces rythmes et de ces traditions, et on est ravis de t'avoir invité aujourd'hui ici à cette émission.
1: Est-ce que je peux faire un tout petit
0: Là on est très court, on doit couper, mais je peux t'inviter une dernière prochaine fois.
1: Si je voulais juste parler un peu de l'asso.
0: On peut faire une autre émission à un autre moment, et on te dira un bon moment pour que tu puisses parler de l'association, bien sûr. Et vous trouverez les coordonnées de l'association dans l'article qui est associé à l'émission sur le site de Divergence. Merci beaucoup et une bonne semaine à vous tous.
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3: Bonjour, c'est Gabriel et je vous souhaite la bienvenue à l'épicerie psychédélique pour un nouvel épisode hallucinatoire consacré à la musique surf des années 60. Sans plus attendre, commençons avec Out of Limits de The Pyramids.

C'était les Californiens de Pyramids et leur titre de musique Surf Out of Limits, enregistré en 1964. La musique surf est un style très populaire aux États-Unis et plus particulièrement dans le sud de la Californie avant l'arrivée de l'invasion britannique début 1964. La musique surf émerge à la fin des années 50 avec le rock'n'roll instrumental. Sa caractéristique principale est l'utilisation de guitares électriques accouplées avec des amplificateurs Fender qui permettent d'obtenir une réverbération imitant le son des vagues. La musique surf a cette incroyable capacité de nous transporter dans une ambiance décontractée et ensoleillée. Si vous fermez les yeux, pas si vous êtes au volant bien sûr, vous serez immédiatement emporté par le bruit des vagues. Vous pourrez presque sentir le sable chaud entre vos orteils et le soleil sur votre visage. Avec le prochain titre de l'émission du jour, voici Surf Beat de Dick Dale and his Deltoness.

C'était Dick Dale, connu comme le King of the Surf Guitar. C'est une légende du rock et c'est le père de la guitare surf. Il a commencé à en jouer à la fin des années 50 à Balboa, en Californie, où il devient très vite un phénomène local. Il a tendance à pousser ses amplis aussi fort que possible et finissent par exploser. Dick Dale aurait fait sauter une cinquantaine d'amplificateurs avant que Leo Fender, le fondateur de la marque Fender, arrive à mettre au point un amplificateur assez puissant pour les jeux de guitare de Dick Dale. Il est également le premier guitariste à utiliser des effets de réverbération. La plupart des groupes de musique surf ont été influencés par la musique de Dick Dale. Continuons avec un autre groupe de rock instrumental appelé The Ventures. Ils sont originaires de Tacoma, Washington. Le Quatuor est considéré comme le plus grand groupe de musique surf. Il est vrai qu'ils ont contribué à définir le genre musical, mais leur registre s'étend à d'autres genres tels que le rock'n'roll, le twist, la pop ou le space rock. Ils sont également pionniers dans l'utilisation d'effets spéciaux, les premiers à utiliser une guitare à 12 cordes dans le rock ou à enregistrer des albums concept. Ils ont grandement influencé la génération psychédélique de la fin des années 60. Écoutons à présent l'un de leurs titre enregistré fin 1962 de 2000 Pound B, l'un des tout premiers enregistrements de l'histoire où un guitariste utilise une pédale fuzz.

nous venons d'écouter The Ventures, le groupe de rock instrumental le plus vendu de l'histoire de la musique. The Ventures ou encore Dick Dale résument parfaitement les débuts de la musique surf instrumentale. Dès 1960, de nouveaux groupes vont émerger et s'approprier les sons du surf rock instrumental en y ajoutant des paroles pour mieux illustrer l'univers des surfeurs. Le jeu de guitare surf est souvent atténué au profit des autres instruments qui accompagnent le chanteur. C'est le début du son californien. Les paroles sont optimistes et sont dirigées aux adolescents qui pratiquent le surf. Les sujets le plus souvent abordés, ce sont la plage, le soleil, les filles en bikini, mais aussi les hot rods, ces voitures américaines modifiées et équipées de gros moteurs optimisés pour la vitesse et l'accélération. Le groupe le plus connu du genre est sans aucun doute The Beach Boys. L'histoire des Beach Boys et de Brian Wilson mériterait une émission entièrement consacrée à leur parcours musical. Ils sont l'un des rares groupes de musique surf ayant réussi à continuer à produire des succès après le phénomène surf, notamment avec leur chef-d'œuvre psychédélique Pet Sounds, sorti en 1966. Mais revenons à la musique surf avec les Beach Boys et leur titre I Get Around, extrait de leur sixième album publié en 1964.

C'était The Beach Boys. Jan and Dean sont également pionniers du son californien popularisé par les Beach Boys, un duo de rock'n'roll américain créé à la fin des années 50 qui va commencer à s'intéresser au son surf dès 1962 lors d'une rencontre pour jouer avec les Beach Boys dans une salle locale quelque part en Californie. Ce sera pour Jan and Dean une révélation et un tournant important dans leur carrière musicale. Brian Wilson des Beach Boys va écrire une douzaine de titres à succès pour Jan and Dean dès 1963, dont notamment le prochain titre de l'émission. La toute première chanson surf a décroché la première place du classement. Il s'agit de Surf City, coécrite par Brian Wilson et Jan Berry, qui raconte l'histoire d'une ville de surf fictive située quelque part dans le sud de la Californie. Voici donc Jan and Dean et leur plus gros succès, Surf

0: C'était Surf City, enregistré en 1963 par Jan and Dean. Titre qui va permettre à la musique surf de gagner en popularité auprès des jeunes de toute l'Amérique, même dans des états loin des côtes et des vagues. C'est le cas des Trashmen, un groupe de rock garage et musique surf originaire de Minneapolis dans le Minnesota, état américain loin des côtes, situé à plus de 3000 km de la Californie. Fin 1963, ils vont enregistrer leur plus grand succès, Surfing Bird, un titre qui atteint la 4e place au classement. La chanson combine deux titres d'un groupe de doo-wop appelé The Rolling Stones. Un titre aux airs surf avec une rythmique proto-punk aux paroles répétitives qui, 60 ans plus tard, est toujours utilisée dans des films, des publicités ou voire dans des séries. Les Trashmen se séparent en 1967 avec un seul album et une poignée de singles publiés sans d'autres succès notables. Voici Surfing Bird de The Trashmen.
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Nous venons d'écouter The Trashmen et leur titre incroyable Surfing Bird, sorti en single le 13 novembre 1963. Dès le début de 1964, la musique surf est en perte de vitesse et s'essouffle complètement à cause des petits gars de Liverpool. Les groupes de surf les plus audacieux vont se convertir au rock garage, une façon de se rebeller contre l'invasion britannique. C'est le cas de The Novas, un groupe sûrement très inspiré par les Trashmen, également originaire de Minneapolis, qui a écrit une chanson dédiée à Reginald Lisowski, un lutteur professionnel américain connu sous le nom de The Crusher. Le chanteur principal du groupe imite la célèbre voix caverneuse du lutteur. Écoutons le son surf de The Crusher du groupe The Novas, le coup de cœur de l'épicerie psychédélique.

La musique surf refait surface timidement à la fin des années 70 avec le style surf punk, avec des groupes reprenant des standards de la musique surf et de la musique punk. Mais il faudra attendre les années 90 pour un vrai renouveau, en grande partie grâce à Quentin Tarantino et son film iconique Pulp Fiction, illustré de plusieurs classiques de la musique surf, notamment Mr. Lou, interprété par Dick Dale. Mr. Lou est une chanson folklorique grecque que Dick Dale avait relookée façon surf music en 1962. Il en existe plusieurs versions interprétées aussi bien par les Beach Boys que par les Trash Men. Cependant, j'aimerais vous présenter une magnifique version de 1965. Voici Mr. Lou par Los Relámpagos.

C'était Los Relámpagos, un groupe espagnol de rock instrumental originaire de Madrid. C'est le moment pour l'épicerie psychédélique de baisser son rideau en musique jusqu'à la semaine prochaine pour un nouvel épisode hallucinatoire. Voici California Sun de The Rivieras. Au revoir.

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